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Et moi, je l'entends d'abord comme la question en deux mots. Et moi, ou interrogation. C'est un mot que j'utilise beaucoup dans des chansons. Et moi, dans mon dernier album, je crois qu'il arrive deux ou trois fois au rythme lent de nos émois, dans une chanson qui s'appelle Tout reviendra, sur des adieux. C'est une discussion qu'on a déjà eue toi et moi en privé, Richard. C'est l'idée de la valeur qu'on accorde à l'émotion et à sa propre émotion. Est-ce qu'on est dominé par ses émois ou est-ce qu'on en est souverain? Est-ce qu'on les domine? Moi, je pense avoir été un garçon très romantique. Il m'en reste beaucoup de résidus, avec une sensibilité à fleur de peau, un grand sens de l'empathie. Puis tu sais, juste l'ado lyrique qui écrit des chansons d'amour, qui tombe amoureux et qui est jaloux, etc. Donc dans un univers émotif très très déchaîné. Et puis je sens que à la fois parce que c'est l'effet de l'âge, l'effet aussi peut-être des petits désenchantements sentimentaux, je commence à vouloir, disons, ne plus donner une valeur absolue à l'émoi ou aux émotions. C'est pas triste ce que je dis, parce qu'on pourrait croire que je renonce précocement, à 25 ans, au romantisme. C'est pas ça, mais je pense que j'ai trop souffert de ce qu'on présente comme une force. C'est-à-dire on présente l'émotion comme une force d'authenticité, une connexion directe vers un degré, un territoire très très profond avec l'autre, et en fait on peut en souffrir très vite. Donc moi je commence à compenser mon romantisme par une forme de tendresse un peu ironique. Et en fait, tu sais, je réalise en te parlant que c'est le thème de ma thèse. C'est-à-dire que j'ai fait une thèse de doctorat et l'intitulé de cette thèse, c'est l'ironie anti-romantique. Mais il n'y a qu'un mec super romantique qui peut écrire un truc sur ce sujet. Voilà, moi je pense que je lutte contre mon propre romantisme parce que je le sens très, très puissant. Donc je le compense par une culture de la distance, de la mesure, de la prudence, de l'humour. Et je dirais une dernière chose, c'est que je pense que les gens qui sont trop noyés par leurs émois sont en fait des mauvais amoureux. Plus on est ivre de sa propre émotion, plus on est sourd à celle de l'autre. Au contraire, plus on prend la sienne, plus on prend ses émois avec scepticisme, plus on est, me semble-t-il, une oreille délicate ou attentive pour les émotions de l'autre. Les âmes romantiques sont celles qui aiment le moins, parce qu'elles sont, noyées dans leur propre passion, tu vois. L'âme tout entière dans leur émotion, dans leur émoi. Moi, je me méfie de ça.

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1: Alors, j'ai pioché deux A. En fait, il y en a trois à la fin, mais il y a alchimie et absurdité. Et je trouve que c'est un bon mélange. Je garde ça. Hein. Je commente, je fais un truc, un commentaire croisé. Alchimie, absurdité. Ah, ça, écoute, j'ai une histoire qui va tout résumer. Et c'est pour moi l'histoire la plus belle écrite sur l'amour. C'est Milan Kundera, l'auteur tchèque, qui est au cœur de ma thèse. Et d'ailleurs, tout le monde se moque de moi parce qu'en fait, ça fait 10 ans que je cite Kundera à toutes les sauces. Il est mon phare dans la nuit littéraire, et pas que littéraire d'ailleurs. Et Kundera, à la fin d'un livre qui s'appelle Le livre du rire et de l'oubli, décrit une scène. Deux amoureux, un homme et une femme, Edwige et Yann, vont sur la plage, c'est le coucher du soleil, magnifique lumière dorée, fin d'après-midi d'été. Les vacanciers sont sur la plage en train de bronzer mollement avant de reprendre la route. Et là, ils réalisent, Yann et Edwige, qu'ils sont sur une plage de nudistes. Parce que les corps se dessinent dans l'eau, dans les silhouettes, et ils voient que c'est des corps nus. Et en fait, tout le monde est à poil autour d'eux. Et à ce moment-là, elle est émue aux larmes, Edwige, et elle pense à Daphnis et Chloé, à Adam et Ève, au bonheur et à l'amour primitif, pur, avant que le désir sexuel naisse. Et donc elle pense à cette espèce de pureté des corps et ça l'émeut aux larmes. Et Yann, lui, l'homme, voyant les corps nus sur la plage, il pense aux juifs qu'on envoyait nus dans les chambres à gaz. Il pense à Auschwitz. Et à ce moment-là, il se regarde dans ce magnifique décor, elle a les larmes aux yeux et lui dit: « Toi aussi mon amour, toi aussi tu penses à Daphnis et Chloé ?» À Adam et Ève, à l'amour magnifique. Et là, Kundera écrit, à cet instant, il comprit qu'ils ne se comprendraient jamais et que leur histoire était fondée sur un malentendu. Et c'est parce qu'il y avait ce malentendu qu'ils s'aimaient. Et là, Yann, qui pense à Auschwitz, prend Edwige dans ses bras et lui dit: « Bien sûr, mon amour, que je pensais à Daphnis et Chloé, et je te propose qu'on appelle cette plage l'île de Daphnis. » Et là, il se déshabille. Et la dernière phrase de Kundera, c'est: et leurs deux pauvres sexes dénudés regardaient tristement la mer qui venait s'étendre sur le sable. Voilà, fin du roman. Moi, je trouve ça mais bouleversant parce que, en fait, ça dit tout de l'amour. C'est que c'est fondé sur le malentendu. C'est que fondamentalement, les êtres qui s'aiment, en fait, ça capte quelque chose de tellement génial sur l'amour, c'est que c'est fondé sur le malentendu et que on s'aime pris dans cette absurdité, tu vois. C'est-à-dire qu'on va, pour dire simple, on projette des trucs sur l'autre qu'il n'a pas du tout en lui spécialement. Mais je trouve qu'il faut pas que ça nous rende malheureux, tu vois. Un esprit romantique, ça le rend triste qu'il n'y ait pas la fusion, parce que les deux mots que j'ai pioché, c'est alchimie et absurdité. Et en fait, il y a l'absurdité de l'alchimie. C'est le fantasme de la fusion qui est impossible. Parce que aimer, c'est précisément sentir que on peut pas faire un. Et il y a c'est toutes ces rêves d'alchimie, de fusion, d'unité, de passion, d'évidence, etc. Pour moi, c'est l'inverse de l'amour. C'est ce qui mène, mais total. D'abord, c'est une projection narcissique totale. C'est qu'on rêve de trouver son alter ego. L'enfer, putain. Moi, pour moi, l'amour, c'est l'inverse. C'est justement aimer dans le malentendu quelqu'un qui est radicalement différent, même si évidemment il faut qu'il y ait des points d'affinité, enfin il faut qu'on se comprenne, tu vois, si on n'est pas d'accord sur des choses essentielles, faut qu'on ait un socle commun. Mais moi je suis plus du côté de l'absurde dans l'amour que dans l'alchimie. Et c'est ça qui me plaît. Et d'ailleurs, il y a un autre livre de Kundera qui s'appelle Risibles amours. Et c'est dans le côté de l'absurdité et de l'ironie dont on parlait tout à l'heure. Aimer, c'est quand même sentir qu'il y a un noyau passionnant, génial, qui donne sens à nos vies, mais qu'il y a aussi autre chose. C'est un grand territoire de bêtises, de naïveté, de projection, de malentendus, etc. Et je pense que ceux qui aiment bien sont ceux qui aimer de mieux, le fait d'apprendre à aimer dans la vie, c'est peut-être déromantiser l'amour un petit peu pour passer de l'alchimie à l'absurdité. C'est pas mal, putain. En tout cas, le duo des deux mots, moi, me plaît beaucoup. J'y vois deux pôles de l'amour.
2: T'en as deux autres encore? Ou
1: Ouais.
2: c'était la fin?
1: Non, non, allons-y encore un peu. J'aurais parlé que de l'amour, en fait.
2: tu as assez de sur la mer.
1: Voilà. Alors le mot que je pioche, on pourrait continuer à faire des digressions, c'est aveugle. Ah, tu sais quoi, je vais garder aveugle. Mais je vais passer sur autre chose, que parce qu'on pourrait parler d'aveuglement amoureux et tout, mais non, je parle d'autre chose parce que c'est un dilemme que j'ai souvent avec mon frère. J'ai appris la langue des signes, je la parle pas bien, mais je baragouine avec des sourds-muets un petit peu. Et le dilemme que je demande souvent à des copains, c'est ce que vous préfériez être aveugle ou sourd. Et tout le monde, mais c'est invariable, répond, et moi mais c'est beaucoup mieux d'être sourd. Aveugle, c'est horrible de rien voir. Et moi, je me suis souvent posé la question, et je pense je préfère être aveugle. Parce que dans la vision, dans le monde visible, il n'y a à voir que ce qu'il y a à voir. Alors, on pourrait dire que on voit la beauté là où... Enfin, bon, évidemment, il y a des nuances. Mais en fait, le son, pour moi qui travaille dans la musique et dans la radio, ça évoque des visions. Quand j'ai les yeux fermés, je vois quand même. J'entends des voix qui me font rêver, des ambiances, des bruitages, les oiseaux derrière nous, on entend les petits bruits de la piscine. Pour peu que j'écoute un podcast, je vais voyager dans, l'histoire grecque, dans les îles grecques, ou dans des voyages homériques, ou tout ce que tu veux en fait. Le monde sonore me semble un monde tellement riche qui contient la vision. À l'inverse, si je suis sourd, je suis condamné uniquement au monde visible. C'est-à-dire que si je dors, je vois plus rien. Il n'y a plus rien qui vit. Je préférerais vraiment, de toute façon, tout ce genre de pathologie ou de maladie, parce que c'est quand même une maladie, même si on essaye de faire en sorte qu'il n'y ait plus de discrimination et qu'on dise que les sourds-muets ne sont pas malades mais sont handicapés, entendu. Mais en tout cas, pour moi, ça, c'est des nuances rhétoriques. Mais toujours est-il que être aveugle me semble peut-être moins grave qu'être sourd. Qu'est-ce que tu en penses, toi ?
2: Je préfère rester aveugle parce que j'étais à l'hôpital aux urgences et je ne pouvais plus regarder. Ouais. J'étais dans les vertiges, là. Je ne pouvais plus me lever. Donc je ne pouvais qu'écouter ce qu'il y avait autour de moi. Et j'entendais des scènes incroyables. Ouais. Des histoires, des cris, des belles voix, une vie incroyable. Et j'ai tout en mémoire de l'ambiance, j'ai tout gardé de ce moment. Il m'a marqué. Alors que les images, ouais, c'est pas la même dimension. Oh, je suis plus dans une dimension sonore aussi.
1: Oui, bien sûr. Mais un monde sans bruit me semble beaucoup plus vertigineux qu'un monde sans images. Et pour boucler la boucle avec l'amour, est-ce qu'on n'est pas beaucoup plus sensible dans l'amour, y compris dans l'acte d'amour, au bruitage, à la voix, au murmure et à tout le bagage sonore aussi qu'on peut imaginer? Alors qu'on ferme les yeux souvent. Si par contre t'entendais rien mais que t'avais juste une vision, je pense que ce serait quand même une ivresse beaucoup moins grande. Hein. En plus, tu peux vite te lasser d'une vision. Une voix, tu t'en lasses jamais. Donc, et puis même, encore Kundera, pour finir, tiens, je te fais une dernière citation de Kundera, La mémoire poétique, où il décrit dans un roman un couple qui fait l'amour, et des années après, la femme se souvient, parce qu'il y avait de l'orage, et c'est ce que Kundera appelle la mémoire poétique, c'est-à-dire en fait elle se souvient de toute une ambiance sonore, une atmosphère, etc., avec la moiteur de l'orage, la pluie qui tombe sur le carreau, etc. Elle se souvient pas de l'acte en lui-même mais du décor, le son il passe par là. Donc aveugle, évidemment, je préfère, comme disait le petit personnage anglais, I would prefer not, je préférerais ne pas, mais à choisir, plus aveugle que sourd.
2: Bon.
1: Ben voilà.
2: Oui, c'est bien.

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On a perdu cette notion aujourd'hui des beaux garçons. Quand est-ce qu'on va nous sortir des beaux mecs ou des filles sublimes? Enfin, vous mettez un poster de Hoshi dans votre chambre, vous? Mais elle est effrayante. Elle a du talent, cette fille, vraiment. Mais qu'elle donne ses chansons à des filles sublimes. Qu'est-ce que c'est?

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0: 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L'émission culturelle qui part à la découverte de toutes les formes d'art, de la peinture au patrimoine industriel, dans les musées, des expositions, près de chez vous. Je vous emmène dans la poétique du cosmos. Une exposition rétrospective des œuvres méconnues et pourtant si inspirantes et innovantes de l'artiste Léon Tutudjian. L'artiste qui a côtoyé les artistes les plus cotés aujourd'hui de l'art moderne et de l'art abstrait, il a participé aux deux mouvements, celui de l'art concret et de l'abstraction-création. Et cette exposition mêle l'art, la science, la nature, le visible et l'invisible, le microscopique et l'infiniment grand, l'abstraction géométrique et l'abstraction cosmique, le quantique, l'espace et le temps, jusqu'au surréalisme. Exposition à savourer jusqu'au 30 août au musée de Grenoble. On va échanger par téléphone avec Alain Le Gaillard de la Fondation Tutudjian et Sophie Bernard, la conservatrice en chef et commissaire de l'exposition Poétique du Cosmos au musée de Grenoble.
1: Je m'appelle Alain Le Gaillard je m'intéresse à l'art depuis la fin de mes études qui n'avait rien à voir avec le monde de l'art. Et c'est une passion qui m'a grandi petit à petit à m'occuper que d'art. Et le destin a voulu qu'à l'âge de 28 ans ou 27 ans, je suis par hasard tombé sur une œuvre d'un artiste totalement inconnu du public et de moi-même bien évidemment, qui s'appelle Léon Tutudjian. Et selon la formule que le hasard est le père du destin, ça a effectivement dirigé ma vie. Depuis, j'ai eu une première partie de ma vie dans les affaires, et à l'âge de 50 ans, j'ai me transformé complètement au monde de l'art, et particulièrement à la défense de l'œuvre de cet inconnu qui, pourtant dans l'histoire de l'art, a une importance considérable. Voilà en quelques mots.
2: Et donc maintenant, vous faites partie du comité, justement, de la Fondation.
1: Alors, on a été amené, il y a une quinzaine d'années, à créer une fondation et une association, pour des raisons juridiques, qui s'appelle la Fondation Léon Tutudjian, qui est sous le couvert de la Fondation Bulukian de Lyon, qui abrite un certain nombre de fondations. Donc cette fondation a été créée par moi, je m'excuse de me mettre en évidence, et un groupe de 3 ou 4 personnes. Et l'objectif de cette association et de cette fondation sont très très simples, promouvoir l'œuvre de l'art, rédiger un catalogue raisonné, et veiller à ce qu'il y ait une littérature sur l'œuvre qui soit en proportion de son importance. Voilà les 3 missions de cette fondation. Et c'est ainsi que nous sommes arrivés à cette exposition au musée de Grenoble, dirigée par Sébastien Pocal, qui est un homme très curieux, très, très avide de découvertes.
2: C'est le directeur du musée de Grenoble.
1: Que présenter un artiste peu connu était le rôle du musée, ce que je crois personnellement tout à fait.
2: Tout à fait, parce que donc du coup actuellement et pendant tout l'été, on a la chance au musée de Grenoble d'accueillir une rétrospective de l'artiste Léon Tutudjian, où on voit pendant toute son évolution, rétrospective vraiment de toute son évolution artistique. Il a côtoyé les plus grands sur la période d'art concret, du surréalisme, de l'abstraction, donc des artistes immenses comme Miro, Picasso, Mondrian, Harpe et Lyon. Et on a donc à l'occasion de cette exposition la chance d'avoir toutes les œuvres, en tout cas le plus grand nombre de ces œuvres qui sont dispersées un peu dans tous les musées en France, de les avoir réunies au musée de Grenoble pour mettre en valeur cet artiste qui est peu connu mais qui mérite largement sa place au sein des plus grands.
1: Absolument. Et pour compléter, cette exposition regroupe 135 œuvres qui commencent en 1934. Et fini dans les années 63-64, sachant que Léon Tutudjian est décédé en 1968.
2: Et donc cet artiste a largement contribué en 1930 au manifeste d'art concret. Est-ce que vous pouvez nous raconter un petit peu justement...
1: Alors c'est très intéressant, il faut remonter un peu plus en arrière, c'est-à-dire que Léon Tudurian naît au début du siècle. Il vit dans les plaines d'Anatolie Nord, c'est-à-dire qu'il ne vit pas en Arménie, il vit en Turquie, sur les plateaux anatoliens. Et lorsqu'arrive le terrible pogrom turc, il revient dans son village à ce moment-là, et il est sauvé par un bateau américain qui sur la côte s'arrête et ramasse, si je peux employer ce mot, les mâles, puisque le génocide consistait à tous les mâles d'origine arménienne. Donc, à ce moment-là, il a 16 ans, il a 16 ou 17 ans.
2: Il va fuir l'Arménie pour justement pouvoir vivre pleinement son art et petit à petit arriver en France.
1: Alors, si je peux me permettre, il ne fuit pas l'Arménie parce que là où il vit n'est pas l'Arménie, c'est la Turquie. Ils sont arméniens, il y a une colonie très très importante dans le nord de l'Anatolie, et donc il quitte la Turquie, enfin il est sauvé par ce bateau, il laisse sa mère et sa sœur sur le quai, qui paraît-il avec un souvenir absolument terrible d'après ce que m'a raconté sa fille, et il quitte l'Anatolie à ce moment-là, et le bateau américain les dépose dans une île en Grèce, qui est une sorte de couvent de confession arménienne. Et à ce moment-là, d'ailleurs, il y passe quelques mois, une petite année. Il en profite pour créer un orchestre, ce qui prouve bien qu'il était parfaitement musicien et un très bon violoniste.
2: Il avait une appétence artistique dans plusieurs domaines, autant dans la musique que dans les arts plastiques. Il avait cette volonté de faire des croisements d'art et aussi des croisements avec les mathématiques. On en parlera justement par rapport à cette exposition, la poétique du vivant et du cosmos.
1: Donc dans cette île, qui est une île sur laquelle les enfants sont déposés provisoirement, il rêve, il a déjà eu cette vocation artistique très forte, et il rêve de quitter, bien évidemment, le plus vite possible, et de rejoindre ce qui est dans l'esprit de ces gens, le paradis, c'est-à-dire la France pour l'art. Et donc il quitte la Grèce, arrive à Venise, et il est reçu par le couvent, et dans le couvent, je ne sais plus le nom, mais qui est dans les îles de Venise, qui est un couvent là aussi de confession de religion catholique arménienne, et il passe quelques mois. Et pour reprendre un bateau et arriver en 1923 ou 24, on pense que c'est début 24, à Marseille. Et là va commencer un moment terrible de sa vie, bien évidemment, puisqu'il ne parle pas un mot de français, il n'a pas un sou, il est totalement apatride, il n'a aucun papier, il n'a rien. Et il rêve de monter tout de suite à Paris, ce qu'il fait, comment, on ne le sait pas. Mais il arrive à Paris et là, il retrouve un géorgien qui s'appelle Kakabadze, qui est un artiste lui aussi très peu connu, qui a été révolutionnaire à cette époque, qui est 8 ans de plus que lui, et qui est très introduit dans le milieu des artistes et de Montparnasse à cette époque.
2: Et il va lui permettre de l'introduire un petit peu dans le milieu artistique.
1: Absolument.
2: Parisien.
1: Tout d'un coup, donc, ce jeune débarque grâce à Kakabadze dans ce nouvel univers et est confronté immédiatement à toutes les créations les plus osées de l'époque. Et c'est une éponge, Tudurian est une éponge. Il va voir le travail des cubistes, il va voir le travail des gens qui font des collages, le travail de certains qui commencent l'abstraction. Et il est une éponge. Et de 1924 à 31...
2: Il expérimente les techniques pour voir justement quelle va être, lui, sa propre direction.
1: Oui, disons qu'il s'imprègne de tout ce qu'il voit et innove, parce qu'il innove avec un langage qui lui est totalement propre. Et pour ceux qui auront la chance de voir l'exposition, ils constateront qu'après avoir vu l'exposition de Tudurian, ce langage est immédiatement reconnaissable. Quand on a vu un étudiant après, on sait que c'est étudiant. Il a un langage artistique vraiment

0: qui regroupe ces mouvements. Il lui propose même de faire l'affiche du manifeste qu'il publie en 1929.
1: Oui, preuve de la confiance qu'ils avaient en lui et aussi de la synthèse qu'il était capable de faire dans ces justement périodes de réflexion qui mêlaient autant la philosophie, les mathématiques, l'art plastique et l'art littéraire.
0: Tout à fait. Alors, ce qui est malheureux, mais c'est lié à la vie de ce personnage, c'est que il a toujours refusé de se mettre en avant. D'abord, il s'exprimait très très mal en français, il écrivait très très mal, et c'est pour ça que malheureusement, nous avons extrêmement peu de témoignages réels de sa vie à ce moment-là. Ce que l'on sait...
1: C'est plus les autres qui vont le décrire, finalement.
0: Oui, alors on a la chance, cependant, d'avoir à l'époque Beauty, qui devient assez proche de lui, et qui écrit, on a retrouvé ses courriers en disant, en écrivant à Tutuian, la dernière exposition que tu as faite a stupéfait nos amis, et Harp, en voyant le dernier relief que tu avais fait, a dit que c'était la chose la plus extraordinaire qu'il avait vue depuis longtemps.
1: Alors quand des artistes comme Harp nous disent ça, c'est vraiment que ça marque l'histoire de l'art.
0: Alors peut-être que c'est pas indiqué. Et même Calder, qui a vu ce travail, je ne dirais pas que Calder a changé sa façon de... Enfin, son langage artistique après avoir vu du temps, mais certainement il a contribué, puisque Calder commence l'abstraction à partir de 31. Et on sait qu'il a vu le travail de Tutuian. Non seulement il l'a vu, mais il a fait l'acquisition de l'œuvre de Tutuian, qui a malheureusement brûlé dans son atelier lorsque son atelier a brûlé à Tours.
1: Ça, c'est très intéressant parce que justement, actuellement, donc à la Fondation Louis Vuitton, on a une énorme rétrospective à Paris, évidemment, une rétrospective de Calder avec évidemment ses installations monumentales. Et de se dire que cet artiste qui a changé le cours des sculptures et des installations, a été lui-même inspiré par Léon Tutuian, qui lui, aujourd'hui, commence à vraiment être révélé du grand public, parce que les artistes, eux, le connaissaient, l'intégraient dans ses équipes, l'admiraient et le collectionnaient. Donc, c'est-à-dire qu'en fait, c'était plus une exposition et des œuvres qui étaient dans un milieu très secret, entre guillemets, et qui, aujourd'hui, grâce au musée de Grenoble, montre enfin l'étendue de l'œuvre de cette grande artiste, parce que, justement, pour pouvoir côtoyer des personnes comme Calder, Harp, Miro ou Picasso, on est vraiment sur un niveau de créativité exceptionnelle.
0: Pour ceux qui ont la chance de voir l'exposition Calder, de voir le virage que prend Calder en 31 et 32, où il abandonne la représentation traditionnelle pour passer à l'abstraction à ce moment-là, c'est intéressant.
1: Est-ce que tu peux nous dire justement, dans le cadre de cette exposition poétique du vivant et du cosmos, il y a une des salles qui est consacrée au manifeste d'art concret, où justement, quelle a été la place de cet artiste, de Léon Tutuian, dans l'évolution de l'art concret, de l'abstraction géométrique, de vraiment de la déconstruction de l'art figuratif en quelque chose de beaucoup plus expressif. C'est comme si finalement on était sur de la physique quantique. On rentre dans la représentation des lignes du temps et de l'espace, qui restent des choses qui sont du coup très abstraites. Mais une fois qu'on l'a compris, on se dit que c'est magnifique parce qu'il a réussi à mettre en forme quelque chose qui était invisible jusque-là.
0: Alors, ce que tu dis, il y a plusieurs éléments. D'abord, je n'ai aucune prétention d'être un expert d'art au sens études et autres. Donc, je suis un peu le monsieur Jourdain de l'art. Hein. Donc, ce que l'on sait, et ça on est absolument certain, c'est que au moment où ces mouvements se sont constitués, donc on est venu, entre guillemets, proposer à Tutuian de se joindre à eux, mais il faut comprendre à ce moment-là que le tempérament de Tutuian a fait que c'était vraiment, si je peux dire, un sauvage, c'est-à-dire qu'il refusait toute aliénation à quoi que ce soit. C'est-à-dire que l'idée d'appartenir à une école ou autre était quelque chose

0: chose qu'il ne supportait pas. Et donc, dès qu'il donnait son accord quelque part, très peu de temps après, il se désolidarisait, non pas par volonté de contradiction, mais pour garder sa liberté et pour faire ce qu'il avait envie de faire, quand il avait envie de le faire et comme il voulait le faire.
1: D'une certaine manière, ni Dieu ni maître.
0: Absolument. Mais ça a été la constance de sa vie artistique, et bien évidemment qu'il a énormément défavorisé. Alors, ça prend des formes extrêmement concrètes du style. Toutes les photos de ses mouvements, il n'y a jamais Tutu Durand. Pourquoi ? Parce que c'est lui qui prenait les photos. Donc, on a quasiment pas de photos de Tutu Durand de cette époque parce que il voulait pas être sur les photos. Et il se désolidarisait très vite des mouvements pour garder sa liberté. C'était quelqu'un de farouchement indépendant. Il faut dire que la vie ne l'avait pas gâté dans son enfance et que il a voulu rester lui-même avec une intégrité de son art total. À tel point même que en 32, quand il a la chance extraordinaire à cette époque qu'une galerie comme Léon Rosenberg s'intéresse à son travail, bah, 8 jours avant, il refuse l'exposition, ce qui est incroyable. Et donc, bien évidemment, ça n'a pas favorisé sa carrière en termes du monde de l'art ou du marché de l'art.
1: De visibilité, on va dire. Par contre, c'était quelqu'un qui était productif, parce que quand on vient dans cette exposition au sein du musée de Grenoble, on voit son évolution artistique, on voit qu'il y a des périodes où il peut avoir des natures mortes, mais avec un détail flouté autour, avec vraiment une patte. En effet, on reconnaît, une fois qu'on le connaît, on reconnaît ensuite que ce sont des œuvres de Léon Tutu Durand. Et puis ensuite, au fur et à mesure de cette exposition, on voit des œuvres beaucoup plus abstraites, beaucoup plus géométriques, puis des sculptures, ou en tout cas des choses en volume, pour finir ensuite sur des œuvres vraiment surréalistes, avec des damiers, avec des mains, avec des grenades, évidemment, clin d'œil à la représentation arménienne. Mais on voit vraiment cette évolution entre des moments où on est dans la recherche de l'espace et du temps par des courbes et de l'enchevêtrement linéaire, et ensuite, après, aller sur d'autres formes artistiques pour pouvoir éprouver l'invisible. La poétique du vivant et du cosmos, comme vous l'avez appelé.
0: Tout à fait. Alors, tu viens d'évoquer une chose très importante du travail de Tutu Durand, c'est ce qu'on appelle ces sculptures murales, ce qu'on appelle des reliefs. Et c'est indiscutablement avec ces reliefs qu'il a marqué le plus son époque et ses confrères, qui sont tous tombés en admiration devant ces œuvres en 3 dimensions. Qui était faite avec des moyens extrêmement limités. Hein. C'était des bouts de bois et des bouts de fer assemblés, une économie de moyens considérable. Mais ce sont ces reliefs qui ont vraiment marqué, qui sont vraiment le plus de Tutu Durand par rapport à cette période de l'histoire de l'art.
1: Et ces œuvres, on les voit évidemment au sein du musée de Grenoble, dans cette exposition jusqu'à la fin de l'été, et elles correspondent en même temps, elles font comme un écho, comme un ping-pong, avec des œuvres de la collection du musée de Grenoble, pour justement le réintégrer finalement dans l'histoire de l'art, pour voir avec ses contemporains de l'époque ses évolutions et finalement ses échanges dans la créativité artistique, puisque vraiment ce sont des œuvres qui n'existaient pas avant et qui aujourd'hui deviennent peut-être plus courantes, où on se dit oui, mais ça c'est ce qu'on fait aujourd'hui, sauf qu'à son époque il faisait partie des pionniers.
0: Et par rapport à ce que tu dis, j'aimerais ajouter 2 choses. Pour ceux qui vont voir cette exposition, il faut qu'ils aient constamment à l'esprit que ce qu'ils voient, la plupart des œuvres qu'ils voient ont près de 100 ans. Or, quand on voit cette exposition, on ne voit pas des œuvres anciennes. On a l'impression d'œuvres contemporaines. Et c'est là ce qui est absolument étonnant. C'est que la créativité de cet artiste et son expression sont extraordinairement modernes 100 ans après. Ça, et deuxième point, c'est que si c'est le musée de Grenoble, c'est pas par hasard. C'est que ce musée a une collection extraordinaire et particulièrement des années 30.
1: Premier musée d'art moderne de France.
0: Oui, non, mais c'est un musée extraordinaire. En dehors de tout temps, aller au musée de Grenoble, il faut aller au musée de Grenoble. C'est un musée, et d'abord, en termes d'architecture et en termes de contenu, c'est extraordinaire. Et ils ont eu des directeurs extrêmement audacieux, et entre autres, par exemple, sur Tutudjian, le premier relief de Tutudjian qui est rentré dans une collection muséale, c'était à Grenoble.
1: Oui, le musée de Grenoble a toujours été aussi dans l'acquisition, dans ses collections, à soutenir des artistes qui étaient des pionniers, mais qui n'étaient pas encore révélés sur la scène du marché de l'art.
0: Et c'est pour ça que, si vous voulez, ça avait d'autant plus de sens de monter cette exposition à Grenoble.
1: Léon Tutudjian, il a aussi toute une période de création qui est sur la géométrie organique, donc c'est-à-dire vraiment dans la recherche presque microbienne, microscopique,
0: oui,
1: organique, et ça fait vraiment écho à des artistes d'art contemporain aujourd'hui qui essayent de faire, en tout cas dans une volonté écologique, de prise de conscience au niveau du respect du vivant. Et Tutudjian, finalement, dans cette exposition, dans la poétique du vivant et du cosmos, on voit vraiment ce début des aspirations de autant prendre en compte que nous ne sommes que la Terre au milieu du cosmos, et en même temps, dans la Terre, nous sommes des grands êtres vivants au milieu de tout petits microbes. Et ça aide à reprendre aussi une vision d'une échelle. Et dans une des œuvres de Tutudjian, on voit dans un arbre une équerre qui fait autant la perspective par rapport à quelque chose de géométrique et de surréaliste, mais qui fait aussi écho à comment on mesure le vivant qui est autour de nous.
0: Cette période que certains appellent le biomorphisme, avec une spécialiste qui est Maldonado, pour ceux qui pourront lire la monographie qui est sortie à l'occasion de cette exposition, il y a un chapitre sur cette période qui est très intéressante et qui correspond tout à fait à ce que beaucoup d'artistes recherchent actuellement à exprimer dans ce mouvement qu'on appelle le biomorphisme. Alors par contre, l'allusion à la pièce la plus importante en termes d'ailleurs de taille, qui est de la nouvelle époque surréaliste, qui a posé un gros problème aux historiens d'art, en fait. Pourquoi tout d'un coup, Tutudjian a quitté son expression abstraite, cosmos, pour aller vers une sorte de surréaliste qui devient extrêmement figuratif et qui tranche complètement avec le travail d'avant. Et l'œuvre à laquelle tu fais allusion, l'équerre, de ce point de vue, est une rupture qu'on ne peut pas vraiment expliquer, mais on retrouve le trait, on retrouve l'habileté technique de Tutudjian dans ses œuvres, mais qui tranche complètement. Et c'est d'autant plus intéressant, si je puis dire, que cet artiste a souhaité se renouveler jusqu'à la fin. Sachant qu'à la fin, à partir des années 58 et 60, il retourne vers l'abstraction. Et avec une nouvelle façon de travailler, avec des nouveaux reliefs, avec du pastel, que personnellement j'aime énormément. Je trouve que c'est extrêmement créatif et c'est très pur. Et cette dernière période, malheureusement, puisqu'il est mort très jeune, il est mort à 65 ans ou 64 ans, c'est très dommage que malheureusement il n'ait pas pu continuer cette expression parce que, là encore, il aurait fait la différence, je pense.
1: Pour conclure, peut-être, Alain, est-ce que en trois mots, tu pourrais nous donner l'esprit de cette exposition pour donner envie à nos auditeurs de se déplacer et d'aller au musée de Grenoble pour découvrir cette rétrospective de Léon Tutudjian pour la poétique du vivant et du cosmos?
0: Je dirais que Tutudjian doit intéresser tous ceux qui s'intéressent à l'art avec leurs yeux plutôt qu'avec leurs oreilles. C'est-à-dire que malheureusement, le monde de l'art est phagocyté par l'oreille, c'est-à-dire par la publicité, alors que peu de gens prennent le temps de regarder une œuvre pour ce qu'elle est. Et quand les gens auront la chance de voir cette exposition, ils vont être ébahis. Je finirai en disant une phrase qui m'a beaucoup frappé. La principale commissaire d'exposition est Brigitte Péal. ancienne directrice des collections de Pompidou. Donc, c'est pas une jeunesse dans ce métier. Elle m'a dit, après le vernissage, elle m'a dit, Alain, je connaissais l'œuvre de Dujan, mais quand j'ai vu cette exposition, j'ai pris conscience, pour la première fois, de l'importance de cette œuvre. Je savais que c'était important, mais de voir cet ensemble m'a bouleversé et m'a dit, j'avais pas compris l'importance de cette œuvre. Donc c'est pour moi que cette femme, que ce commissaire me dise ça, était quelque chose de merveilleux.
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0: De retour dans Expo Musée Vous, dans l'exposition La poétique du cosmos, Léon Tutudjian, au musée de Grenoble.
1: Bonjour, donc je suis Sophie Bernard, conservatrice en chef pour l'art moderne et contemporain au musée de Grenoble.
0: Alors Sophie, à l'occasion de cette nouvelle exposition pour l'été, La poétique du vivant et du cosmos, vous avez proposé au sein du musée donc cette rétrospective de Léon Tutudjian qui nous permet vraiment de découvrir cet artiste qui a été assez méconnu, mais qui vraiment, son œuvre est majeure dans l'abstraction, dans le surréalisme, dans une vision de l'abstraction qu'on n'avait pas encore découvert jusqu'à présent.
1: Oui, donc effectivement, c'est une rétrospective qu'on présente au musée. C'est une rétrospective avec plus de 130 œuvres d'un artiste, effectivement, qui a été peu présent dans les manuels d'histoire de l'art, oublié, on peut dire, et pourtant admiré par des grands artistes du XXe siècle, comme Hans Arp, comme Jean Hélion. Et donc, on est content, effectivement, de montrer cet artiste qui a vraiment accompagné tous les grands mouvements du XXe siècle. On va dire que l'exposition, elle jalonne des années 20 aux années 60, un certain nombre en tout cas de mouvements, que ce soit l'abstraction qu'on dit biomorphique, géométrique, mais aussi le surréalisme.
0: Et donc du coup, pour organiser cette exposition, y a plein de prêts d'autres musées pour pouvoir réunir, vous avez déjà dans vos collections quelques œuvres, et vous avez réuni, et pour l'orchestrer, vous avez proposé donc une déambulation en différentes étapes. Est-ce que tu peux nous les présenter ?
1: Alors ces différentes étapes, effectivement, c'est 13 sections. 13 sections qui d'abord abordent les débuts de l'artiste qui arrive à Paris. Il est d'origine arménienne, il est arménien, il fuit le génocide arménien, donc on présente ses débuts dans une première section qui sont des aquarelles un peu particulières, qui évoquent des natures mortes. Et puis on va découvrir plusieurs sections dédiées plutôt aux tâches, à quelque chose d'un peu informel. Et puis ensuite, montrer des choses qui évoquent davantage le monde des sciences, notamment des nébuleuses ou des éléments qui ressemblent à des cellules. L'artiste a beaucoup lu des publications scientifiques à l'époque qui séduisent de nombreux artistes modernes comme Kandinsky, aux enfants, Kupka. Et puis on va avancer vers ces liens avec l'abstraction géométrique des grands groupes de l'époque qui associaient des artistes comme Van Doesburg qui défendait en fait une abstraction plus dure, plus géométrique. Mais Tutudjian, c'est un personnage très libre, donc il change souvent de style et il ne reste jamais en fait, on va dire, dépendant comme ça d'une recette, et on le voit ensuite naviguer, réaliser des reliefs assez nombreux et majestueux, évoquant le cosmos pour la fin de l'exposition, avant d'évoquer une des dernières périodes de l'artiste, qui est une période surréaliste, où là il invente son propre langage avec des boîtes, des fruits, des grenades qui lui rappellent notamment son harmonie natale. Donc c'est une belle fresque et vraiment un regard panoramique premier en France sur l'œuvre de cet artiste majeur qui est Léon Tutudjian.
0: Et alors toi, justement, comme tu es conservatrice au sein du musée, l'un des premiers musées d'art moderne en France, vous avez des magnifiques collections et vous avez fait dialoguer les œuvres, donc dans la rétrospective de Léon Tutudjian, avec des collections que vous avez, des œuvres majeures, pour montrer vraiment, du coup, sa place dans l'histoire de l'art.
1: Oui, ça a été un choix qu'on a mené avec Brigitte Léal, puisque c'est un co-commissariat qui était directrice adjointe du Centre Pompidou et des collections. Et donc effectivement, on a fait le choix d'ancrer vraiment Léon Tutudjian dans cette modernité, dans ses avant-gardes, pour montrer à la fois qu'il est pionnier et en même temps qu'il regarde aussi les artistes de l'époque. Et donc on a inclus un tableau de Paul Klee, un relief de Jean Arp, une œuvre, une peinture de Kupka, etc. Et donc l'idée, c'est effectivement de faire dialoguer avec la belle collection du musée de Grenoble, où Tutudjian avait, comme tu l'as dit, sa place. C'est-à-dire que on a le musée de Grenoble à Quito, Tutudjian avec notamment dès les années 70 un collage, et puis ensuite dans les années 80 un relief.
0: Parce que vraiment l'artiste, dans son développement tout au long de sa carrière artistique, il a autant essayé la peinture, l'aquarelle, l'aérographe, le collage comme tu disais, et en fait finalement les techniques c'était vraiment pour explorer son propos qui était dans cette notion entre la biologie, le mathématique, la philosophie, et faire le croisement de tout ça pour en faire une poésie.
1: Oui, c'est vrai que c'est un artiste avant tout poète. C'est vrai que le définir ainsi, c'est certainement le définir au mieux. D'ailleurs, on aurait pu imaginer que des poètes puissent réagir contemporains à son œuvre, et c'est encore possible, je pense. C'est une œuvre, en effet, où on voit de la peinture, on voit du dessin, on voit qu'il a, c'est vraiment un dessinateur inlassable, qui ne se lasse jamais, qui expérimente et qui est surtout très raffiné. C'est, je dirais que si on avait un mot pour l'exposition, c'est à la fois expérimentation et raffinement. C'est certainement ce qu'on peut, comment on peut qualifier Tutunjian. Et en effet, s'il passe d'un médium à l'autre, quand même le dessin, pour moi, est prédominant.
0: Tout à fait. Et on voit dans son évolution du dessin qu'il y a une volonté d'inscrire quelque chose, mais d'une certaine manière de le flouter. C'est-à-dire que quand on voit au tout début, quand on rentre dans les premières salles, ces natures mortes, le contour, il est non pas avec un trait net, mais plutôt avec quelque chose qui est évolutif, comme si on se laissait la marge de l'expression du vivant.
1: Oui, oui, c'est juste, en fait, c'est vraiment l'idée de la métamorphose, l'idée peut-être du hasard, en effet, la poétique du cosmos, mais aussi la poétique du vivant. On a parlé tout à l'heure, je parlais de ces natures mortes avec ce caractère très flou, très évanescent. On a l'impression que ça tremble, que ça bouge. C'est aussi un artiste qui a regardé la peinture sur soi, donc il connaissait le côté comme ça, la peinture qui se dissout, qui se dilue en fait sur le tissu. Donc ça a un impact comme ça dans sa création. Il a pratiqué en effet la peinture à l'aérographe, donc ça fait des fonds comme ça très vaporeux. Il y a quelque chose comme ça de très... Du coup, ça sert cette politique, cette poétique cosmique, mais il y a quelque chose de l'ordre du rêve, de l'onirisme. J'attends.

0: De retour dans Expo Musée Vous, dans l'exposition La poétique du cosmos, Léon Tutuljean, au musée de Grenoble.
1: Et donc, en effet, on disait le vivant, on a des cellules, on a des éléments qui ressemblent à des nébuleuses. C'est très beau et en effet, en mouvement.
0: En mouvement, on voit et forcément cet aspect un peu mathématique avec l'œuvre emblématique, avec l'équerre sur un arbre. On voit ces aspirations qui sont sur cette tendance de l'abstraction géométrique que lui transpose aussi sur l'abstraction biomorphique.
1: Oui, je pense que c'est comme je disais, c'est pas un homme de recettes ou d'école, et donc en fait, parmi tous les mouvements qui cohabitent à l'époque, et à Paris, on a à ce moment-là à la fois le règne de l'abstraction biomorphique, surtout dans les années 30, avec des artistes comme Arp, et précédemment dans les années 10-20, l'invention de l'abstraction avec beaucoup d'artistes comme Mondrian, Malevitch, qui aiment les mathématiques, les droites, les lignes, les couleurs primaires. Tutuljean, il est entre les deux un petit peu. Le tableau que tu cites, justement, ce tableau à l'équerre, il est très impressionnant et il combine les deux. C'est-à-dire qu'on a à la fois un univers super onirique, c'est-à-dire qu'on voit un tableau avec des fonds très fluides, plutôt bleu turquoise, un paysage de rêve, on peut dire, avec un arbre malgré tout mort et cet équerre au milieu du néant. C'est assez particulier. Et beaucoup de dessins associent ces deux opposés, on peut dire.
0: Et c'est vrai qu'on pourrait même, dans ses dernières œuvres qui sont dans l'exposition, plutôt sur sa technique de surréalisme, c'est très proche de ce que fait Dali, c'est-à-dire que du coup, là, on a l'impression qu'il commence à rentrer aussi dans une volonté qui redevient plus figuratif, mais où l'inspiration se laisse sur une création d'un monde différent, de quelque chose d'un rêve qu'il exploite par rapport à tout son vécu par rapport au génocide arménien et comment il transpose cette difficulté humaine en quelque chose d'artistique.
1: Oui, c'est juste, je pense que la fin de l'expo, c'est un nouveau langage. Tu parlais de Dali, en effet, il a vu certainement une expo qui a eu lieu en 29 à Paris, à la Galerie Gomans, sur Dali. Et on va dire que de 32 à peu près à 59, c'est-à-dire que c'est quand même une longue période, il revient à la figuration et il invente un langage qui lui est propre et qui est une forme de surréalisme tardif, particulier, difficile comme ça à décrypter. C'est un peu des tableaux rébus. Et on voit des boîtes s'imbriquer, des portes s'ouvrir, des paysages désertiques, des boules, des natures mortes, un petit peu tout ce qu'il a fait précédemment qui est comme condensé. C'est là, synthétisé dans cette dernière période. Et en fait, tu évoquais effectivement l'Arménie et ce traumatisme. Je pense que la grenade, par exemple, je le disais, est aussi une manière d'évoquer peut-être à la fois ce passé, une grenade parfois éclatée. Il y a quelque chose d'étonnant et qui résonne avec Dali, mais aussi avec de Quiricot et puis aussi avec la peinture ancienne. On sait qu'il allait au Louvre à cette époque et c'est aussi intéressant de voir, d'apprécier cette dernière période énigmatique.
0: Et tu évoquais aussi le fait que c'est un artiste qui a été un peu délaissé dans l'histoire de l'art, en tout cas dans les manuels et dans l'enseignement de l'histoire de l'art, et pourtant on se rend compte qu'il a vraiment participé, que ce soit au manifeste d'art concret ou en tout cas participé sans vouloir se mettre des étiquettes, parce qu'après il y avait cette volonté, cette liberté instinctive qu'il voulait reprendre à chaque fois. Qu'est-ce qui fait que selon toi il a été un petit peu mis de côté?
1: Alors selon moi, je dirais qu'il a été discret. Il a été très très discret, il a déjà par choix, je pense que c'est quelqu'un qui a été, on a retrouvé deux photographies de lui, la photographie du groupe d'art abstrait géométrique, c'est lui qui prend la photo, il n'est pas dessus, le groupe art concret, donc on voit là déjà qui il est en fait, un homme plutôt de l'ombre, un homme discret qui tient à préserver son intimité d'une part. Et puis ensuite, je pense qu'il a vécu au départ pas mal de la céramique, qui a été une activité alimentaire à Paris quand il arrive et qu'il a 18 ans, et puis aussi jusqu'à l'après-guerre. Et ensuite, je pense qu'il a été reconnu malgré tout, exposé à Stockholm, Amsterdam, Zurich, à partir notamment des années 30, mais je pense qu'il avait effectivement une œuvre qui a été découverte peut-être aussi plus tardivement, dans les années 60, 70, notamment grâce à Yvon Lambert, par exemple. Mais voilà, je pense que son œuvre a malgré tout été préservée, mais de fait, la reconnaissance, je pense, existait de son vivant, grâce à Jean Hélion, mais elle a été vraiment, et elle a lieu à l'heure actuelle, j'ai envie de dire.
0: Oui, tout à fait, c'est grâce aussi à vous, à cette belle exposition que vous proposez pendant tout l'été au musée de Grenoble. Agrandis-moi.

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1: De retour dans l'Expo Musée Vous, dans l'exposition La poétique du cosmos, Léon Tutuljean, au musée de Grenoble.
2: Pour venir découvrir l'amplitude hein, de tout ce qu'il a pu créer tout au long de sa vie avec cette rétrospective. Et en même temps, vous, ça fait écho à, bah, aux missions principales du musée de développer autant des présentations, des collections, de faire écho avec d'autres qui sont plus contemporains. Et là, finalement, c'est vraiment de participer à la promotion de l'art moderne.
3: Oui, oui, c'est à la fois effectivement la découverte et la reconnaissance d'un artiste. Donc, c'est vraiment important. Et puis de montrer que l'histoire de l'art moderne, elle est aussi à réécrire. On parle beaucoup des artistes femmes qu'on essaie de mettre en avant. Certaines ont été oubliées, on les étudie désormais, on leur consacre des expos. Et en fait, on se rend compte que c'est aussi valable pour effectivement un certain nombre d'artistes qui aujourd'hui étaient un peu les seconds et qu'on observe aujourd'hui avec plus d'attention.
2: Et pourtant qui étaient pionniers dans la création.
3: Oui, oui, qui étaient pionniers, mais qui se sont avérés peut-être plus discrets d'une certaine manière. Mais c'est vrai que le travail de la galerie, d'Alain Le Gaillard, a contribué ces dernières années, en tout cas, à le faire clairement davantage connaître. C'était tout le travail de la Fondation Tutuljean. Et le musée, ici, s'en fait l'écho, d'autant qu'on a une magnifique, voilà, tu l'as dit, une magnifique collection d'art moderne et contemporaine. Et que, voilà, c'est notre rôle aussi d'honorer ces artistes qui le méritent amplement.
2: Est-ce que tu pourrais nous décrire, pour susciter l'envie à nos auditeurs de venir découvrir cette exposition, est-ce que tu pourrais nous décrire ton œuvre préféré de cette exposition?
3: Mon œuvre préférée de l'exposition, il y en a beaucoup. Difficile de dire. Peut-être que j'aime beaucoup la salle des nébuleuses. Les décrire, c'est décrire des œuvres abstraites. Ce sont des œuvres un peu tachistes, informelles, qui évoquent à la fois un univers de petites taches, rouges, vertes, bleues. C'est un univers, comme on le disait tout à l'heure, en mouvement, de la métamorphose. Et c'est un petit peu, on ne sait pas très bien, si on se situe dans le corps humain, ça peut évoquer un monde un peu vasculaire de cellules, ou si on est dans l'infiniment grand, si on est dans une nébuleuse, dans le cosmos. Et moi, cette salle, elle me fascine particulièrement, mais comme beaucoup d'autres dans l'exposition.
2: Elle invite à la rêverie, et souvent on dit que le plus petit reflète le plus grand, et c'est vrai que dans cette œuvre, on le constate.
3: Ouais, vraiment.
2: Il y a également, à l'occasion de cette exposition, bah, des actions de médiation qui vont être mises en place pour présenter en visite guidée. Donc toi, en tant que conservatrice et commissaire d'exposition, tu vas proposer aussi des visites guidées pour mieux comprendre et appréhender cette exposition et l'œuvre de cet artiste Léon Tutuljean. Et il va y avoir aussi d'autres actions culturelles. Peut-être tu peux nous les présenter.
3: Alors, les actions culturelles, moi, je mène notamment une conférence, en fait, ce lundi, il me semble que c'est à 18h, c'est sur le site du musée, donc une conférence donc de présentation de l'artiste, et puis on organise un après-midi avec effectivement un artiste contemporain arménien qui va faire une performance, et j'assurerai aussi ce jour-là des visites de l'exposition, et puis sinon effectivement comme d'habitude le service des publics propose également des visites. Pour davantage connaître l'artiste. Et puis on a aussi réalisé un petit livret, le service des publics a réalisé un livret pour les enfants qui permet aussi de dessiner dans l'exposition. Et comme c'est un appel et à la création et à la liberté, en fait, Tutuljean. Et je pense que ça peut vraiment toucher les plus jeunes aussi.
2: C'est un aspect très ludique, en fait, d'avoir la proposition de « on observe les grands maîtres », entre guillemets, et en même temps, on s'autorise à se dire « je peux, moi aussi, explorer les thématiques qu'il a lui-même réalisées dans ses œuvres ».
3: Oui, oui, c'est vraiment une injonction à à se sentir libre, d'improviser comme lui, d'une certaine façon. C'est... Je dirais qu'il y a un raffinement chez Tutuljean qu'on peut pas tout savoir, mais en tout cas le jeu sur la ligne, le point, la technique de l'aérographe, on l'a tous, même avec des brosses à dents expérimentées enfant, faire des fonds un peu vaporeux, on peut faire. Donc je trouve ça assez chouette de dire qu'il faut expérimenter pour avancer en fait dans la création.
2: Tout à fait, il n'y a pas d'âge pour créer et pour expérimenter, et cette exposition en est le reflet, puisque ça a été vraiment sa volonté à Léon Tutuljean, à l'artiste, lors de dans cette représentation de cette exposition au musée de Grenoble, on voit qu'il s'est autorisé tout au long de sa vie d'explorer des techniques différentes, mais pour pouvoir mieux exprimer son propos, que ce soit sur des œuvres qui sont presque sculpturales, en relief, qui lui permet d'aller explorer des formes qu'il ne pouvait pas faire quand on était uniquement sur du papier. Et c'est voilà, c'est de se laisser la marge de pouvoir explorer pour que son propos puisse être développé au fur et à mesure sous toutes ses formes.
3: Oui, oui, très juste, très bien.
2: peut-être pour rentrer dans l'exposition, juste si tu peux nous indiquer la manière dont le co-commissariat s'est mis en place, puisque du coup vous êtes trois commissaires d'exposition.
3: Alors, de fait, on a alors le commissariat en fait, le commissariat scientifique en fait, c'est effectivement Brigitte Léal qui, comme je l'ai dit, travaillait auparavant au Centre Pompidou, qui connaissait bien l'artiste, donc et moi-même qui avons travaillé. Donc, le commissariat scientifique dans un musée, c'est ceux qui, d'une certaine manière, mènent le projet, travaillent sur les textes de salle, travaillent sur les cartels, travaillent sur
2: sélection
3: le parcours
2: des œuvres.
3: Et en effet, c'est chapeauté tout le temps par la direction du musée, donc par Sébastien Gocal, puis validé par lui, puisque le projet et le partenariat avec la galerie, effectivement, s'est fait au départ entre Sébastien et Alain Le Gaillard. Et ensuite, nous, on a travaillé dans le menu pour donner à voir cette exposition. Donc, ça veut dire dans un premier temps faire une sélection d'œuvres. Donc là, orienté en effet par Alain Le Gaillard, qui connaissait très bien les collectionneurs privés, et puis on a bien sûr puisé aussi dans les collections publiques, hein, donc, au Musée d'Art Moderne de la ville de Paris notamment, et au Centre Pompidou par exemple, et puis dans les multiples collectionneurs privés qui possèdent de magnifiques tutus de Jean. Et à partir de là, on a imaginé ce parcours que je t'ai évoqué en 13 sections. Donc ça, c'est un travail commun d'ajustement, de dialogue. Voilà, j'ai fait une première mouture, ensuite revue par Brigitte Léal, et puis ensuite on a imaginé une écriture à deux voix de ces séries qui jalonnent toute l'exposition. Et puis moi j'ai rédigé les cartels, et puis on a ensuite imaginé que des citations constellent et donnent un petit peu de... Voilà, l'occasion peut-être de rêver ou en tout cas d'imaginer des collaborations d'artistes avec d'autres artistes. Et puis des couleurs, c'est-à-dire qu'une expo, c'est aussi une scéno. Donc c'est un travail de conjoint aussi avec... Là, c'est une scéno qu'on qualifie de maison, puisqu'on a pensé les choses nouvelles, mais on s'est fait aider par un graphiste qui a fait, Mathéo, le graphisme de l'exposition. Et puis aussi les couleurs choisies, elles ont été choisies en collaboration avec lui. Mais effectivement, c'est un dialogue qui s'instaure. On pense à l'artiste, couleurs qu'on trouve dans ses tableaux, dans ses dessins, et on essaye d'aller au plus juste pour faire résonner ce travail. C'est-à-dire que du tout blanc, ça aurait été un peu triste, donc on s'est dit que ces belles couleurs, ça permet aussi d'être davantage dans quelque chose d'onirique. Donc voilà, puis après, c'est un travail d'équipe. Il y a effectivement les deux commissaires, mais effectivement, il y a les équipes sur place. Effectivement, j'ai été assistée par une collègue, Marion Rocher, chargée de production, et puis par des collègues techniques, etc. Donc c'est un travail de collectif et collaboratif au musée et qui sera ensuite diffusé par les médiateurs aussi du musée qui prennent le relais ensuite une fois que l'expo est montée.
2: Et c'est pour ça donc les médiateurs vous accueilleront pendant tout l'été, pendant toute la période de cette exposition jusqu'à fin août au musée de Grenoble pour aller découvrir toutes ces œuvres de Léon Tutu-Jean qui pour moi vraiment est un pionnier, une belle découverte en tout cas. Merci à toi et aux équipes parce que ça m'a permis de découvrir un artiste que je ne connaissais pas et qui clairement mérite toute sa place dans le panthéon des artistes qui ont marqué la transformation entre la figuration et l'abstraction.
3: Merci à toi Caroline, et en effet vous venez très nombreux, ce serait dommage effectivement de manquer cette exposition à Grenoble, et je pense qu'il faut vraiment faire le pas, prendre le risque de venir.

0: À bientôt pour une nouvelle parenthèse inspirante autour d'œuvres, d'artistes, d'expositions. Et d'ici là, osez ouvrir la porte des musées, d'une galerie et ressentir ses propres émotions, interpellations, inspirations, être à l'écoute de ce que ça nous procure. Bonne aventure créative et belle découverte. Expo, muse et vous, Expo Musez-vous.
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